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Ça veut dire que très prochainement, Sweet Mickey sera sur la scène à Paris.